0: string avec kaput mal.
1: Okay. It got a bit faster, Ringo.
2: Okay, George.
1: Okay.